Donc c'était 81. Et donc c'est parti de là, de quelques temps après. Coup de tête, quoi. Pourquoi pas nous? Il y en a qui n'ont pas de sous qui en font, nous on n'a pas de sous, on va faire une radio. Et la preuve, on est une des seules qui existe toujours. Les autres ont tous coulé, quoi, les premières radios de Brest. Puis, on était plutôt une bande de rebelles, si on veut, quoi. Pas des anarchistes, mais presque. On dit

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Vous êtes à l'écoute de la chanson française sur la cassette numéro 636 face A, enregistrée le 6 novembre 93 par Marcel. Il propose la valse du troisième âge par Jean-Désiré Bailly, son orchestre, ses chanteurs.

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Allez, en place, on va commencer de suite le bazar.

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2: Bonjour à toutes, bonjour à tous, bienvenue dans le bazar phonique. Nous sommes partis pour une heure de musique diverse et variée. Aujourd'hui, on aura de l'acid jazz, du hip-hop, du Sega, du groove oriental, du doom tango, du psychobilly. On finira cette émission par une reprise des Beatles. Mais on commence cette émission, bien sûr, par un dernier extrait du classique du mois, qui est l'album Swing Cremona du Pierre Omers Swing Review. Un quatuor suisse qui fait dans le style swing et jazz manouche. Swing Cremona, c'est leur premier album, il date de 2016. Et là, on va s'écouter un morceau qui s'appelle Miserlou, qui est une reprise d'un traditionnel grec qui a été... qui est surtout connu pour une reprise de Dick Dale façon surf rock, mais là du coup sera façon jazz manouche.

Et voilà, c'était le morceau Mister Lou de Pierre Omers Swing Review, extrait de l'album Swing Cremona qui date de 2016 et que je vous conseille vivement pour ceux qui aiment bien le style swing et jazz manouche. On continue dans le jazz avec le batteur de jazz de Chicago qui s'appelle Makaya McCraven. Il vient de sortir un disque qui regroupe 4 EP enregistrés live entre 2023 et 2025. L'album s'appelle Off the Record. On va s'écouter un morceau qui se nomme Boom Bat, parce que c'est un batteur qui aime beaucoup le hip-hop. On va vite le remarquer. Et ensuite, ce sera le Reminiscence Quartet. Ils ont sorti un album en 94 qui s'appelle Ritmo Brasileiro. C'est un album d'électro-jazz, ou acid-jazz, comme on disait à l'époque, avec des rythmes brésiliens. Il faut savoir que c'est un projet qui est mené par un certain Bob Sinclair sous le nom de DJ Desmond Kay. On va s'écouter le morceau Jazz Sing.

Nous étions en 94 avec le Reminiscence Quartet et le morceau Jazz Sing, extrait de l'album Ritmo Brasileiro. Et juste avant, c'était le batteur de jazz Makaya McRaven avec le morceau Boom Bapt. C'est extrait de l'album Off the Record qui est une nouveauté. Et comme on parle de boom bap, on va faire une petite session hip-hop maintenant avec tout d'abord le groupe new-yorkais Lords of Brooklyn, un groupe italo-américain originaire de Brooklyn, ça tombe bien. En 95, ils ont sorti un premier album qui s'appelle All in the Family. On s'écoutera le morceau Saturday Night Fever, à savoir que le groupe, par contre, sera plus connu ensuite par un mélange hip-hop rock. Ensuite, ce sera le duo new-yorkais The High and Mighty. Ils n'avaient rien sorti depuis plus de 20 ans. Et là, boum, cette année, un album qui sort, il s'appelle Son of Market. On va s'écouter le morceau Most In Out avec un featuring de Cage.

C'était The High and Mighty avec le morceau Most In Outs avec un featuring de Cage. C'est extrait de leur nouvel album qui s'appelle Sound of Market, qui vient juste de sortir là il y a quelques semaines. Et juste avant, c'était Lords of Brooklyn et le morceau Saturday Night Fever, extrait de l'album All in the Family qui date de 1995. On change de style, on part sur l'île Maurice en 1975 avec le spécialiste du Sega. Il s'appelle T. L'Afrique. Alors pour ceux qui ne connaissent pas le Sega, en fait c'est le Maloya de l'île Maurice. Et T. L'Afrique, c'est aussi l'inventeur du Soul Sega. Et justement, on s'écoutera un morceau qui s'appelle Soul Sock Sega. Et ensuite, ce sera le duo Bonbon Vaudou, c'est-à-dire Jérém Boukris et Oriane Lacaille. Alors eux, ils mélangent les musiques des Caraïbes, la chanson, le Maloya. Ils viennent de sortir un troisième album qui s'appelle Épopée Métèque. Et on va s'écouter le morceau Fais bouger ton boule avec comme invité le papa d'Oriane, René Lacaille, et Moussé Hakim de Zebda.

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1: Et voilà, c'était Bonbon Vaudou avec le morceau Fais bouger ton boule, avec comme invité René Lacaille et Moussé Hakim. C'est extrait de leur nouvel album qui s'appelle Épopée Métèque. Et juste avant, nous étions en 1975 avec Till Afrique et le morceau Soul Sock Sega, et qui est un morceau qui est juste sorti en 45 tours à l'époque. On part maintenant en Égypte avec le claviériste égyptien Maji El Husseini. En 1972, il a sorti un petit 45 tours avec le morceau Carnaval, un mélange de funk et de groove oriental. On va s'écouter ça. Et ensuite, ce sera le musicien Koutiman qui vient de sortir un petit 45 tours sur lequel il y a un morceau que j'aime beaucoup avec le groupe Ouzo Bazooka. Un morceau, une sorte de groove moyen-oriental qui s'appelle Kamsin.

Vous êtes toujours dans le bazar phonique. À l'instant, c'était Kutiman et Uzo Bazooka avec le morceau Kamsin. C'est extrait d'un 45 tours de Kutiman qui vient de sortir. Et juste avant, c'était Majdi El Husseini et le morceau Carnaval. Et ça, c'est extrait d'un 45 tours qui date de 1972. On va se calmer un petit peu, on va aller dans la noirceur avec un groupe qui fait une sorte de doom tango. Le groupe s'appelle Radical Satan. C'est un groupe argentin des frères Amarante et du violoncelliste Chichi Vlatko. Alors à l'époque, ils étaient basés du côté de Bordeaux, il me semble. En 2012, ils ont sorti un excellent huitième album qui s'appelle El Incendio, que se lleva la ciudad. On s'écoutera le morceau Gris Gris. Et ensuite, ce sera le duo messin Phantom Josepha. Alors, c'est en fait Arnaud Marcaille, de Monsieur Marcaille, que vous avez peut-être vu à Brest il n'y a pas très longtemps, et Josepha Mougenot. Ils font une musique sombre qui va de la cold wave au post-punk avec un peu d'électro. On s'écoutera le morceau d'Aguera, qui est extrait de leur quatrième et dernier album qui vient de sortir, qui s'appelle Le Télescope de la Mort.

C'était Fantôme, Josepha avec le morceau Daguerra. C'est extrait de leur nouvel album qui s'appelle Le Télescope de la Mort. Et juste avant, c'était Radical Satan et le morceau Gris Gris. Et lui, il est extrait de l'album El Incendio que se llevó la ciudad qui date de 2012. On va accélérer un peu le rythme maintenant avec le groupe de Psychobilly de Dallas qui existe depuis le début des années 90, Reverend Horton Heat. On s'écoutera le morceau Got It In My Pocket, c'est extrait de leur 13e album qui date de 2018 et qui s'appelle All New Life. Et ensuite, ce sera un groupe de hardcore punk américain qui s'appelle Citric Demise. Ils viennent de sortir leur 5e album qui s'appelle Spit With Turnstile. Et on s'écoutera le morceau I Can't Stand The Weekend.

Et voilà, c'était les Citric de Mise à l'instant avec le morceau I Can't Stand the Weekend, extrait de leur nouvel album Split with Turnstile. Et juste avant, c'était Révérend Horton Heat avec le morceau Got It in My Pocket. Et ça, c'est extrait de l'album All New Life qui date de 2018. Il est l'heure de la reprise du jour. Aujourd'hui, c'est le Back in the USSR des Beatles qui est repris par un groupe russo-hongrois du nom de Baba Yaga et ça date de 1992.

0: Et voilà, c'est fini pour aujourd'hui. C'était Baba Yaga qui reprenait le morceau des Beatles Back in the USSR. Ça date de 92. Bah ouais, j'ai tout dit en fait. C'est fini pour aujourd'hui. Vous pouvez aller faire un petit tour sur mon blog bazarphonique.e-monsite.com pour avoir la playlist du jour. Vous pouvez réécouter l'émission à partir de demain, je pense, si j'ai le temps de la mettre en ligne. Et sinon, bah moi je vous souhaite un très bon week-end et je vous dis à la semaine prochaine, même jour, même heure. Salut.
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0: 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Et puis voilà, on est avec Monsieur K. Aujourd'hui, une fois de plus, car c'est les mix de l'été. Et on est quasiment en maillot de bain, Monsieur K. Hein, il fait chaud ici sur Radio Béton. Et comme c'est l'été, on n'a pas envie de suer, donc on note pas les playlists, on fait pas de thème pour pouvoir préparer l'émission très rapidos. Et ce qui n'empêche pas d'avoir une émission de qualité, puisque c'est un bon petit mix de l'été. Comment allez-vous, Monsieur K? Bonjour,
1: Monsieur Nasal, Monsieur Gilbert Nasal, à l'antenne de Radio Béton 93.6. Écoutez, ça va pas mal. Effectivement, c'est toujours une émission ensoleillée, bien chaude. Je crois que vous allez appeler ça too hot to hold. Voilà. Une nouvelle émission sans thématique. On chope des disques dans nos discothèques respectives. Et on monte, histoire de tenir une heure. Vous connaissez le principe de l'émission.
0: On commence tout de suite, histoire tout simplement de se réveiller parce que la sieste c'est terminé. C'est parti, Monsieur K, à tout à l'heure.
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0: Et ben voilà, c'est ainsi que se termine ce Big Bazoon Gabougalou de l'été, monsieur K. On a habilement switché d'un style à un autre. Voilà, c'était très varié. C'était ce Big Bazoonga Bougalou de l'été. Donc pas de playlist évidemment à la fin parce qu'on est, on a trop chaud. On a trop chaud. On peut pas noter les ordinateurs fondent ici dans les studios de Radio Béton et donc on ne peut pas noter cette playlist parce que sinon on fait un AVC, monsieur K. Hein, on se dit bye, monsieur K. Est-ce que ça s'est bien passé pour vous?
1: Pas mal du tout. Ouais, encore un bon mix. Voilà, qui passait partout avec un moment plus calme. Non, c'était bien cool. J'étais bien content et puis je suis bien prêt à revenir la semaine prochaine, hein, comme on dit. Hein.
0: Ouais, c'est vrai que c'est passé vite en plus cette petite heure.

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Yes. Big up à tous les auditeurs et les auditrices de la station, bien sûr, Fréquence Mutine 103.8 FM. J'espère que vous allez bien et que vous passez de bonnes vacances au soleil avec le poste de radio, bien sûr, toujours pas trop loin, à l'écoute de votre station préférée. Voilà, c'est l'heure, bien sûr, de votre émission Reggae Dancehall de la Fréquence Vibes and Culture. Toujours en vivant et en direct des studios de Bellevue, comme tous les mardis à partir de 18h, et également en rediffusion tous les samedis à partir de 14h sur le 103.8 FM. Et quand vous voulez, voilà, sur le podcast via Mixcloud. Voilà, aujourd'hui on est le 14 juillet, et qui dit 14 juillet dit fête nationale. Bah, c'est le jour où la France s'arrête, on va dire, pour admirer les tanks qui défilent sur les pavés, les avions qui dessinent des drapeaux dans le ciel et des vieux officiels qui luttent contre le sommeil en tribune. C'est beau, c'est martial et surtout, ça n'a strictement aucun rapport avec ce qu'on est censé commémorer. Parce qu'on va pas refaire un cours d'histoire, mais en 1789, bah, les sans-culottes, ils ont pas pris la Bastille pour demander une parade militaire ou pour voir si les uniformes, ils s'étaient bien repassés. Hein. Bref, ils y sont allés pour faire la révolution, pas pour applaudir la patrouille de France. L'histoire est ironique, on fête la chute d'une prison d'État en mettant à l'honneur l'armée de l'État. Logique implacable. Et en parlant de logique d'État et d'arrêtés qui tombent d'en haut, on va regarder ce qui s'est passé le week-end dernier près de chez nous en Loire-Atlantique. Si vous pensiez que l'esprit de liberté soufflait encore sur nos festivals d'été, la préfecture a calmé tout le monde. Je veux bien sûr parler du Dub Camp à jouer sur Erd qui a été annulé. Et attention, l'arrêté préfectoral est tombé 24 heures à peine l'ouverture des portes. Donc bah, il faut saluer l'exploit hein, quand même. Nos services de l'État ont visiblement découvert l'existence du concept de météo, de prévision et de canicule en plein mois de juillet, seulement la veille de l'événement. C'est fascinant. Hein. On imagine que les prévisionnistes de la préfecture, les yeux écarquillés devant leur fenêtre, le mercredi soir se sont dit bah tiens, il fait chaud, non ? Si on allumait un festival de 30 000 personnes demain, une anticipation bien sûr qui force le respect. Donc le motif, bah, c'est vigilance rouge, canicule bien sûr face à la chaleur extrême et au plan blanc dans les hôpitaux. L'État a dit trop dangereux, restez chez vous. Donc le Dub Camp se retrouve sur la paille avec un déficit monstrueux et pas mal de public voilà, n'a que ses larmes pour pleurer. C'est peut-être là que l'ironie administrative atteint son sommet, puisqu'à seulement quelques kilomètres de là, le même week-end, à Saint-Aubin-des-Châteaux, il y avait le festival du Menhir. Et là, magie, bah, le festival il a été maintenu. Donc on imagine sans doute que les menhirs locaux ont dû projeter une ombre miraculeuse, ou que la pop country à l'affiche avait des vertus climatisantes que le reggae n'avait pas. Bref, les mystères de la météo préfectorale. À un endroit, le thermomètre annule tout. À l'autre, on danse sans souci. Bon, après, c'est vrai que les lieux n'étaient pas forcément les mêmes. Il y avait peut-être d'autres raisons. Enfin, de toute façon, ils ont toujours des bonnes raisons pour invoquer voilà, des annulations. Mais 24 heures avant, c'est intolérable. Bref, il y a un lien Hello Asso pour soutenir le festival Dub Camp qui, je le rappelle, ouais, ils ont mis un message il y a près d'un demi-million de pertes nettes. Donc n'hésitez pas à aller les soutenir. On mettra en lien sur Facebook voilà le lien pour Hello Asso. Voilà, donc on va commencer la sélection cette semaine. C'est Reggae Music. On va à la fois se jouer des choses qui sont sorties récemment, que ce soit des rééditions ou des versions, enfin des OG, et également quelques morceaux qui nous ont fait plaisir cette année. On va commencer sans plus tarder avec une réédition du côté du label Charlie Records, label anglais, réédition de l'album de Ras Michael and the Son of the Negus. L'album se prénomme Rastafari in Dub et on s'écoute deux extraits. Et pour commencer, le dub du morceau Truth and Right, Ras Michael sur la version.

Bien à l'écoute de votre émission Vibes and Culture en vivant et en direct de Bellevue. Big up à tous les auditeurs et les auditrices qui nous écoutent forcément au soleil. En tout cas, j'espère que vous êtes bien installés. On était donc présentement avec Rice Michael and the Son of Negus sur l'album, la réédition de l'album Rastafari in Dub sur le label Charlie Records, le label anglais. On continue avec une production, cette fois-ci une production suisse du côté de Fruit Records avec le Redeem qui se prénomme Morning Blessing Redeem. Ça va sortir à la rentrée prochaine. Les précommandes en physique sont déjà disponibles. On s'écoute ça avec Horseman, Lonark et Johnny Go Figure sur la version. On commence du coup avec la version Horseman Blessing.

Turbulence sur le morceau No Fear. Ça vous allez pouvoir retrouver donc sur la série le Dub Dub Redeem. Ça c'est une production UTH Music, c'est sorti le 18 juin dernier. Et juste avant, on vous avait passé, pardon, pour commencer l'artiste Ja Israel et l'artiste Bashenta juste avant avec le morceau Higher One. On va continuer la sélection cette fois-ci avec un album de l'artiste Samurai. Je sais pas si on l'avait vraiment présenté pendant les émissions. Il était sorti non pas en juin mais je crois en mai, voilà, sur le label Turn Up Squad. Voilà, l'album se prénomme Revelation et on va vous présenter ça. On va prendre le temps de présenter cet album avec, pour commencer, le morceau Zion, donc de l'artiste Samurai High.

Yes, vous êtes toujours sur Vibes and Culture. On est présentement sur l'album de Samory High qui était sorti en mai dernier sur le label Turn Up Squad, qui se prénomme Revelation. Et la plupart des morceaux sont produits par le producteur Clive Hunt. Voilà, donc c'est vraiment qualité. Il y a des bonnes combinaisons, des grosses combinaisons, notamment celle qu'on va vous passer tout de suite. C'est Samory High en featuring avec l'artiste Govana sur le morceau Siren.

Des artistes Samori High en featuring avec Govana sur le morceau Siren que vous allez pouvoir retrouver donc sur le dernier album de Samori High qui se prénomme Revelation. Et encore une fois, big up à tous les auditeurs et les auditrices qui nous écoutent, que ce soit sur la terre ou bien sur la mer. On va s'écouter un dernier morceau issu de cet album donc de Samori High, cette fois-ci en combinaison avec l'artiste Adjan Sasko, donc sur le morceau Cruise.

Sasko sur le morceau Cruise. Donc vous allez pouvoir retrouver sur le dernier album de Samori Hai qui se prénomme Revelation. Voilà, on va continuer la sélection avec un single cette fois-ci de l'artiste Michael Rose qui se prénomme Infarma. Et ouais, ça c'est pour tous celles et ceux qui se comportent comme des Infarma, notamment toi qui t'es garé là sur la place handicapée en boule D qui est depuis tout à l'heure garé. Non, je plaisante. Michael Rose sur la version Informer, celle-là elle est pour toi.

On était donc avec l'artiste Michael Rose avec le morceau In Pharma. On va continuer la sélection avec un riddim qu'on vous avait déjà présenté lors des précédentes émissions. Le riddim se prénomme le Ras Beethoven. Ça, c'est une production, Urtical Label, production BDF sur le riddim. On commence, on recommence à vous présenter ça avec l'artiste Cornel Campbell sur le tune Too Many Soldiers.

production du côté de Urtical Sound avec donc ce Ras Beethoven Regime, avec pour terminer donc Strikeady Big Bad Tune. Le morceau se prénomme Dans la Stéréo, et juste avant on était avec le morceau de l'artiste Maccabi qui relatait voilà ce qui s'était passé au Louvre, voilà le vol des voleurs qui ont volé des

voleur quoi à Paris. Voilà, on continue parce que c'est une magnifique journée. On continue forcément avec le morceau de Pressure Boss Pipe qui est sorti il y a pas très longtemps sur le label Haifa Kush. Et le morceau, bien sûr, je vous le donne en mille, il se prénomme Beautiful Day.

Gapi Ranks sur le morceau Serious, production Black Satin. On va continuer toujours avec un single, cette fois-ci de l'artiste Chronic Law. Le morceau se prénomme Scars, production Baby J.

Écoute des vibes and culture ont été présentement avec l'artiste Chroniclo, production Baby G sur le Big Bag morceau Scars. On va continuer toujours avec un single, cette fois-ci de l'artiste Medicine, production Riva Niles. Le morceau c'est Abundance.

était donc avec l'artiste Medicine, un artiste à suivre qui a sorti vraiment des gros morceaux voilà, cette année, notamment celui-là, production Riva Nile. Le tune c'est Abundance, et on va continuer toujours avec un single, cette fois-ci de l'artiste Queen Ifrika, sur une production Na Rush Record. Le morceau se prénomme London.

reste Queen et Freaker, vous êtes toujours bien à l'écoute de Vibes and Culture. On va continuer la sélection avec un Redeem qui était sorti donc cette année. Le morceau de Queen et Freaker est sorti en mars dernier et ce Redeem a commencé à sortir un peu dans cette zone-là. Il est produit par le label Zion High Kings. Le Redeem se prénomme Fruits Ripe Redeem et on vous avait présenté ça avec pas mal d'artistes, notamment celui qu'on va vous présenter, donc Aimer Utafarai sur le tune Exhibir.

Yes, encore une fois, big up à tous les auditeurs et les auditrices de la station. Voilà, au début d'émission, on a fait un petit message, enfin un message, pardon, sur l'annulation du Dub Camp. Je rappelle qu'il y a un lien Eloasso qui est sorti donc pour soutenir le Dub Camp. Mais je rappelle également que sur Facebook, via la page Vibes and Culture, vous allez pouvoir retrouver un petit jeu concours. Il y avait le même du coup pour le Dub Camp. Cette fois-ci, c'est pour le No Logo, pardon, qui va se dérouler d'ici 3 semaines. Le tirage au sort, ça va se faire d'ici 2 semaines. Donc allez checker ça sur la page Vibes and Culture. Vous pouvez remporter 2 places pour le dimanche pour le festival No Logo qui se déroule du côté de Saint-Malo, autour du début août. Voilà pour la promo. On va continuer, de toute façon on fera sûrement une émission aussi, on va essayer de faire un phoneur et une émission un peu spéciale pour présenter le programme de ce festival, donc le No Logo. Pour l'heure on continue avec leur tourne, donc on va passer sans doute un peu en mode dancehall et pour l'intermédiaire on va vous passer un morceau de l'artiste Roodlink. Le morceau se prénomme Basket

0: Artiste Road Link, le tune c'est Basken Kain Anti. Vous êtes toujours bien à l'écoute de Vibes and Culture. On termine l'émission en mode dancehall, notamment avec le, la big combinaison produit par Kemar McGregor. Donc les highlights c'est Benny Man featuring Snoop Dogg, donc déjà ça étonne. Et derrière il y a une flopée d'artistes, Elephant Man, Diani, Tifash, Vanessa Bling, Stephen Dunn, Kraft, Pamputi et le tune se prénomme For You. Kemar McGregor sur la production.
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Yes, et on vient sacrifier notre 14 juillet, notre jour férié, mais c'est pour la bonne cause, pour diffuser reggae music sur les ondes de Fréquence Mutine. Vous êtes bien sûr à l'écoute de Vibes and Culture en vivant et en direct. On était donc avec la Big Big combinaison produite par Kemar McGregor. On va continuer puisque le temps tourne avec une production Jugglers. Avec le Redeem, excusez-moi, le Moonride Redeem. On va vous présenter ça avec quelques artistes, notamment Conscience, Radical, et pour commencer, l'artiste Intense. Celle-là, elle est pour toi, Flex, sur le tune God Has Fidem, production Jugglers, donc sur le Redeem, Moonride.

production de Jugglers, pardon. Le Redeem se prénomme le Moonride Redeem. On était donc avec l'artiste Raitical sur le morceau Murda. Pour terminer, on va continuer avec un Big Bad morceau de l'artiste Shensia. Le morceau se prénomme Brooksuite.

Culture ont été donc présentement avec l'artiste Shen Sia sur le morceau Brock Sweat. Ça, c'est des grosses productions Columbia, etc. Voilà, les producteurs, j'arrive même pas à les nommer. C'est des trucs avec, bref, c'est mal écrit. On continue la sélection pour les quelques minutes qui nous restent avec, Original Coffee qui annonce son album à la rentrée ou en novembre prochain. Voilà, en tout cas, elle a déjà teasé, elle commence à tourner. Enfin, elle fait la tournée des festivals cet été. Voilà, elle revient donc avec, ce morceau qu'elle va présenter, donc qui sera issu de cet album qui va sortir en novembre, une combinaison donc avec l'artiste Skilly Bang. Le morceau se prénomme Rapid Fire.

0: On était donc avec l'artiste original Koffi sur le morceau Rapid Fire en featuring avec Skilly Bang. Et vous n'êtes pas sans savoir que ce soir, c'est toujours la Coupe du Monde qui rythme notamment la France, puisqu'elle est toujours dans la compétition en demi-finale ce soir contre l'Espagne. Donc on va se quitter avec quelques morceaux dancehall sur ce thème-là. It's World Cup Time, ching, ching, ching sur la version.
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1: Yes, on était donc avec l'artiste Ching Ching Ching sur une production CGS The Chemist sur le morceau donc World Cup Time, Wave the Flag for Your Team. Yes, et ben ouais, ce soir ça va sans doute regarder le match. Je vois qu'ici il y a un peu de monde. Ça va sans doute rester pour la première manche, la première partie. Enfin bref. En tout cas, on se retrouve nous la semaine prochaine, même heure, voilà, et même station. Encore une fois, il y a un petit jeu concours qui vous permet de remporter 2 places. Pour le dimanche au No Logo, le festival No Logo donc BZH, qui se déroule du côté de Saint-Malo. Donc n'hésitez pas à aller checker le Facebook de Vibes & Culture. Il vous suffit juste de commenter et de partager la publication pour être inscrit donc à ce tirage au sort. Voilà, encore une fois, big up à tous les auditeurs et les auditrices qui écoutent durant l'été. Voilà, on se retrouve la semaine prochaine et on termine la sélection avec un message d'espoir qui nous vient de l'artiste Meryl. Enfin, un message en tout cas d'encouragement à l'équipe de France. Franchement, le morceau, il est dans la tête. Voilà, on s'écoute ça et là-dessus, on se dit à la semaine prochaine. Passez une bonne semaine à vous toutes et à vous toutes et soyez prudents et mettez la crème solaire et on se retrouve mardi prochain. Restez à l'écoute de Fréquence Mutine, bien sûr. Big up à vous toutes.

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Donc à demain à partir de disons 17h. 17h ou 18h, je ne sais plus exactement, sur RQB 103.9 MHz. Voilà, salut. Je vous dis donc salut. Au regret. Ciao.

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Vous êtes à l'écoute de la chanson française sur la cassette numéro 636 face A, enregistrée le 6 novembre 93 par Marcel. Il propose la valse du troisième âge par Jean-Désiré Bailly, son orchestre, ses chanteurs.

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